Ah, j'ai avancé, il est salut, hein. Le samedi matin, c'est salut. C'est comme ça, c'est bon. Maman, ça va tout, là. Chaud, chaud, chaud.